0: Qu'est-ce que t'en penses?
1: O FMG Educativa,
2: a estação do conhecimento.
0: De faire quelques pas avec moi.